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Le y a tout là, Linda.

0: officials have to deal.
1: Linda,
0: tu vas voir. As-tu voulu venir?
1: Linda,
0: et ben maintenant tu es là.